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Rokia Traoré, accompagné des cordes du Chronos Quartet, a cédé la place aux deux frangins stéphanois que l'on nomme Terre Noire. Et à l'instant, c'était Alain Bashung en compagnie de Zendavesta.

Allez savoir si tout ça c'est encore du rock. En tout cas, on a écouté le groupe Beak, suivi de The Notwist, et à l'instant de Lizzy.

Pour ceux et celles qui croient encore que l'électronique ne produit que de la musique d'ascenseur, eh bien détrompez-vous. La preuve avec Johnny Dynel qui remixait un morceau du groupe Crass. Et à l'instant, c'était Venetian Snares sur le 895 de Radio Dio et radiodio.org.

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1: Les messins de Scorpion Violente ont été suivis par le rappeur Scarlord et enfin un remix de Gwendoline, Libre Sauvage et Impertinente, t'écoutes Dio.

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1: La santé sous 80 considère que la réaction de la chaleur dégagée de plusieurs clients réunit trois éléments, un combustible, un comburant, une énergie d'acte par exemple comme terre ou visible.
2: Cette étape est nécessaire pour la construction de la

Échappé du groupe Greuze, on a écouté Léonard Kotick, suivi par le groupe Épais, et enfin les Stéphanois, le club des gens spéciaux. 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
2: Megan Thee Stallion a été suivi par Damon et Alferda, puis Lil Uzi Vert sur le 895 de Dio.
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Something better. Rocker on the World sur le 89.5 de Radio Yo. On a écouté Annette et sa Beach Party. Ça a été suivi par Los Orioles et Amanaz.

L'imprononçable projet The Freak a été précédé par le Fever du monsieur Elvis Presley. 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

0: Manifest et AHP, puis Cococo, puis MC Yala, vous êtes bien sur le 89.5 de Dio.
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2: Toute vie n'est qu'un accident. En vocabulaire technique de philosophie, l'accident, c'est ce qui arrive à une substance. Donc si on est quelqu'un, une substance, l'accident, c'est tout ce qui nous arrive. Et les philosophes ont passé leur temps à essayer de séparer les deux. Ah oui, mais il y a la substance et puis il y a ce qui lui arrive. Puis il y en a d'autres, parmi ceux que j'aime, qui ont dit, mais la substance, c'est tout ce qui lui arrive. 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C'est tout ce qui lui arrive.
1: Dans la nature, la notion de justice et d'injustice n'existe pas. Et c'est pareil pour l'espoir et le désespoir.

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Du jazz et du moins de jazz avec le Yeliz Trio et le Night in Tunisia standard repris par les surfeurs de Laika et les cosmonautes.

On a écouté Quartetto Taffy. Ça a été suivi par Ignacio, Maria Gomez et à l'instant en Colombie les Meridian Brothers sur le 895 de Radio Dio. Et tout de suite, on part se balader à Saint-Étienne, éclectique, mixte et riche comme on l'aime.

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On a écouté le duo stéphanois de Cora et Percussion avec Ali Boulo Santo et Dominique Lantin, suivi par Manjoul rencontrant FX et Ivo et invitant la voix de Jupiter Bokonji sur le 895.

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On a exploré le désert du Hoggar avec Tina Rey Wenn et à l'instant, en 1968, c'était Big Ella qui chantait The Queen.

0: Le rap ricain de IDK a été suivi par la lyonnaise de Valentoine. Et à l'instant, c'était Ladislava sur le 895 de Radio Dio.
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On a écouté le rappeur Zax Irak, même que quand on le dit vite, ça se dit Zax Irak. Et ensuite, c'était le dub de Air Doug. Et tout de suite, c'était le Istanbul style de Johnny Macam sur le 895 de Radio Dio.

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Le 8-9-5 de Dio t'a présenté un bon vieux bec des familles. Ça a été suivi par les Lyonnaises d'Ultramoule qui tiennent visiblement à leur pilosité, puis par le groupe Bou qui s'écrit B-O-U. Et maintenant, je ne sais pas quelle heure il est chez vous, mais ici, j'ai bien l'impression qu'il est l'heure d'écouter un petit peu de rock and roll de bon goût.

On a écouté un extrait du New York City Ghosts and Flowers de Sonic Youth. Ça a été suivi par le groupe lyonnais Bleakness, Mickle Muckle. Et tout de suite maintenant, eh bien, c'était le Rattled by La Rush des Inusables Pavement sur le 895 de Duo.

Tout a commencé avec The Oscillation, ensuite c'était Iggy Pop et son ami Josh Homme, et ensuite Iggy Pop et ses autres amis Tarwater et Alva Noto. Voici un classique d'Elmore James.

Un inédit de Portishead à l'instant sur Radio Duo, précédé de Big Brother and the Holding Company, featuring Janis Joplin et Elmore James. Voici un échappé de Vampire Weekend, Rostam.

On a écouté Costa, le morceau d'ouverture de l'immense Robert Wyatt sur son album Donde Están. Ça a été suivi par le duo de Stufjan Stevens et Lowell Brahms sur le 895 de Dio.

écoutez le projet local Submarine FM, sorti sur le label Slab Notes. Ça a été suivi par Pram, puis Gel, sur les ondes curieuses de Radio Dio 895.

0: Tu viens d'entendre Bricophénia, suivi de Matmos. Note bien que tu n'écoutes pas vraiment la radio, puisque tu écoutes Radio Dio.
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On a commencé fort avec Safeway Card de Neil Young, je pense pas avoir vraiment besoin de vous présenter. Ensuite, Ludwinka et son papa nous ont fait l'honneur d'enrager la lune. Et maintenant, Gontard fait Risette sur votre radio préférée.

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C'est l'espoir minimum que nous devons alimenter pour la jeunesse de ce pays. La mise en place d'un plan de séparation de l'argent et de l'État ne se fera pas sans heurts, mais il est vital pour notre élan émancipatoire. Ce programme et cette candidature sont des initiatives qui rencontreront de nombreux détracteurs, dans le milieu de la musique notamment. De tout cela, faisons reset, et pour cela...

Ces initiatives proposent un nouveau cadre, de nouvelles actions quotidiennes d'envergure. Loin des petits gestes culpabilisateurs du colibri, l'oiseau est mort, il ne manquera pas, c'était un alibi de la bourgeoisie. Nous reprendrons école par école, salle de spectacle par salle de spectacle, hôpital par hôpital, entreprise par entreprise. 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

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On a écouté Samba de la Muerte avec Fast, puis Zoastre avec Dune, et maintenant on va s'écouter Gwendoline avec Merci la Ville. Mais merci à toi Gwendoline.

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Si vous aussi vous souffrez de fièvre grunge, il semblerait que vous soyez bien tombé. On a commencé par une chanson qui a du chien, c'était Perro de Blanco Teta, puis attendez, Mamie d'Aragon m'informe à l'oreillette que le RSA a été augmenté. Bref, dernière proposition de cette sélecta pour rocker une dernière fois ensemble, c'est Amen Drum to Death de Peter Carnell. Vous êtes encore et toujours sur le 895 de Dieu.

0: On vient d'écouter Pépé Deluxe, ça a été suivi par Dub Amin et la voix de Johnny Go Figure et la rappeuse allemande Haïti sur le 8-9-5.
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On a écouté Isolation, ça a été suivi par un des premiers enregistrements du groupe stéphanois qui s'appelle Trognon, puis la flûte traversière de Nout sur le 895.

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Dominique, pouvez-vous nous éclairer sur les circonstances de la mort et surtout sur le profil potentiel du meurtrier? Tout à fait, Christophe. La police pense d'abord qu'il s'agit très probablement d'un homme, étant donné la violence du coup porté à la tête. Mais les enquêteurs n'excluent aucune piste. En effet, sous l'emprise de la colère, une femme pourrait avoir porté le coup fatal. On pense notamment à l'affaire Jacqueline Sauvage. 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

Un peu de dub avec Art X featuring Youth Man a été suivi par le duo hip-hop, Common et Beat Rock sur Radio Duo.

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Odd Hours, suivi par Frédéric Chopin, et à l'instant Terry Melcher, These Days. Voici Mark Hollis.

0: C'est Charlie Olex sur Radio Dio 89.05. 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
2: Cocon Javel a été suivi par Shy Girl et à l'instant c'était Princess Nokia sur le 895.

On a écouté Tambour Battant, ça a été suivi par le projet de la Suisse-Guatémaltèque Baby Volcano et du Stéphanois GJ106 à l'instant sur le 895.

On vient d'écouter Squid, ça a été suivi par les Tourangeaux de Stuffed Foxes et un grand classique de retour dans le passé avec Fugazi.

0: Tu viens d'entendre trois projets libres, sauvages et impertinents. En l'occurrence, le groupe stéphanois 111, suivi par Camilia Sparks avec 3 S et Nicolas Jarre avec 2 A. Tu es bien sur le 895 de Radio Duo.
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0: Attention à toi, tu vas rentrer en transe électronique sur Radio Dio. Tu écoutais tout de suite le duo incontournable, la figure emblématique de la scène breakbeat et électronique, c'était les Chemical Brothers. Juste avant, tu avais un autre duo carrément à la page en ce moment, également anglais, Overmono. Et enfin, la session plus techno rave, c'était allemand. Et c'était Dune avec I Can't Stop Raving, qui a connu un très franc succès en Europe dans les années 95. Et enfin, juste avant, c'était MCRT, une étoile montante de la scène techno berlinoise, avec le morceau Hop, Hop, Hop. C'était une sélection de Anna Cooks, était sur le 89.5, comme toujours.
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rappeuse Wanda, suivi par Eric The Architect et le groupe stéphanois Unspent sur le 895. Tout de suite, voici Uzi.

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Africa, Africa, bonjour, bonjour chers auditeurs, bonjour chères auditrices. Nous sommes aujourd'hui le samedi 18 juillet 2026. Nous sommes heureux de vous retrouver. Le week-end prochain, nous étions absents et nous sommes là. C'est la période estivale, donc on bouge un peu. Et dès qu'on a un moment de disponible, nous revenons partager avec vous ces quelques heures ensemble, ces quelques heures de vivre ensemble que nous vous proposons. Tous les samedis, en tout cas, nous sommes heureux d'être là et de vous retrouver avec un grand plaisir. Merci de votre fidélité pour tous ceux qui nous suivent, pour toutes les Ligériennes, tous les Ligériens du moins, et pour toutes les Stéphanoises et tous les Stéphanois. Nous vous souhaitons un agréable week-end. Il fait toujours aussi chaud à Saint-Étienne comme dans la région. Il fait toujours aussi chaud, il faut s'abriter, boire de l'eau, et puis être là pour ceux qui en ont besoin, les personnes vulnérables, comme on les appelle souvent, les personnes âgées, les enfants. Faire attention parce que cette canicule fait beaucoup de ravages. Merci encore une fois de votre fidélité. Tous ceux qui nous suivent en ligne aussi, nous leur souhaitons le bienvenu. Nous commençons notre émission avec un grand plaisir et nous saluons Messie Samy en direct de Paris ou d'Orléans, je ne sais plus. Mais nous souhaitons un agréable week-end à Messie Samy Hyoté. Moyo Ekoumani, moyo le chilololo. Voilà, chers amis, chers auditeurs, nous continuons avec vous. Nous allons vous proposer, comme tous les samedis, du bon son, de la rumba, mais aussi nous vous parlerons aussi de... Nous vous donnerons quelques nouvelles du continent africain, les nouvelles que nous avons glanées à gauche à droite. Nous vous parlerons de ce qui se passe, en tout cas, pour ce petit bulletin d'information que vous avez d'habitude de suivre à partir de 15h. Nous vous proposerons de la rumba, des nouvelles des associations aussi. Et d'ici là, éventuellement, nous avons des nouvelles. Et vous savez que nous sommes en période estivale, donc presque tout est en berne. Les gens sont partis se reposer un peu, c'est les vacances, donc... Nous essaierons de vous accompagner, d'agrémenter votre après-midi avec beaucoup de plaisir. Et la rumba congolaise, quand on parle de la rumba, oui, on parlait d'une certaine époque, de ce que on a appelé les pères de la rumba, de ceux là qui ont accompagné justement cette musique pendant des longues années, et c'est parmi les premières générations qui ont amené la rumba là où elle est aujourd'hui. Écoutons cette belle mélodie de l'orchestre Oke Jazz chantée par le grand maître Luambo Makiadi et son orchestre tout-puissant Oke Jazz. Matinda, que vous connaissez pour ceux qui nous suivent régulièrement. Allez, écoutons Matinda. Vous êtes sur Radio Dio 89.5, vous écoutez La Voix de l'Afrique dans la Loire avec cette belle mélodie qui est Matinda de l'orchestre Oke Jazz. Écoutons.

Oh, chers amis, vous venez de suivre Matinda Mama avec l'orchestre tout-puissant Organ Jazz de grand maître Luambo Lutumba Makiadi qui nous propose ce morceau de ces années-là. C'est vraiment une musique des années 60 chantée par ces grands ensembles, mais surtout par ces grands auteurs-compositeurs que fut Luambo Lutumba. Luambo Makiadi, le Kangala Njopene, surnommé Grand Maître. Nous continuons à vous proposer du son. Vous êtes toujours sur Radio Dio 89.5. Vous écoutez La Voix de l'Afrique et de la Loire. Nous sommes ensemble jusqu'à 16h. Et des poussières, bien évidemment, pour agrémenter votre après-midi pour le week-end. Certains au travail, heureusement ou malheureusement, on ne sait pas. D'autres sont déjà en vacances. Et des bonnes vacances à ceux-là, bon courage à ceux qui travaillent. D'autres sont à repos du week-end et nous leur souhaitons aussi de passer un agréable week-end dans l'ombre parce qu'il fait chaud dans notre département. Nous saluons aussi tous ceux qui traversent le département de la Loire et qui captent cette fréquence 89.5 qui est la fréquence de son voix, la radio Dio, celle qui est sauvage, impertinente et qui vous propose de sonorités, des émissions que vous ne trouvez pas dans le radio traditionnel. Nous sommes heureux d'être là, de vous retrouver comme nous disions au début de cette émission. Nous continuons à vous proposer du son avec ces belles morceaux de l'époque. Écoutons Dr Nico dont cet autre morceau c'est Ntumba. Écoutons Dr Nico dans Tumba, très belle chanson.

Africa Fiesta, Africa Sukisa avec le docteur Nico. Le titre c'est un Tumba. Tumba qui dira bien des choses. Ah oui, en tout cas, il y a le cerveau de l'émission. Comment il y en a des tas, le tatou, tu vois. Bon week-end, Libota et à Colombo Vuma, l'homme, la main noire de l'émission. Et l'homme le plus fort de la station, Tatou Kabeya. Eddy Mouloumé, un grand plaisir de te revoir. En tout cas, bon week-end à toute la famille de ton côté là-bas. Nous sommes ensemble jusqu'à 16h. Nous venons de vous proposer African Fiesta avec cette belle mélodie, cette composition de Dr Nico intitulée Tumba. Nous continuons à vous proposer du son. Vous êtes toujours sur Radio Dio 89.5, vous écoutez La voix de l'Afrique dans la Loire, cette voix qui vous fait balader, qui vous fait voyager, qui vous amène dans d'autres atmosphères que vous n'avez pas l'habitude d'écouter tous les jours. Mais aussi, c'est un créneau, comme nous le disons à chaque fois, que nous avons choisi pour partager avec vous notre culture et nous permettre de nous connaître d'une autre façon par le son, par la musique, cette musique qui n'a pas de frontières. Voilà, c'est quoi nous vous proposons tous les week-ends ici. Merci d'être là, merci de nous accompagner, merci de nous tenir compagnie, comme on dit, mais nous voulons vous proposer, nous allons virer un peu vers l'Afrique de Afrique l'Ouest, là-bas, un peu vers le Sahel. Cette belle dame que je vous propose régulièrement, qui nous propose des sons d'une autre qualité, avec son instrument conga, écoutons Sona Jobart avec sa bande Banaya. Écoutons. Très belle musique. Prêtez oreille.

chers amis, chers auditeurs, venez sur ce son exceptionnel de Sona Jovart, qui est gambienne, avec la bande Banaya. C'était très belle chanson que moi personnellement j'adore. Oui, en tout cas, Banaya ne me dira pas le contraire, il a adoré, qui fait les sonorités de nos amis de l'Afrique de l'Ouest, particulièrement du côté de Sahel. La Gambie, c'est du côté de Sahel. Voilà, chers amis, chers auditeurs, c'est que nous vous proposons à ce week-end. Nous sommes là pour partager justement la culture afro-africaine et afro-descendante. Nous vous proposons ces genres de sonorités pour vous faire voyager aussi sur le continent africain. Avec un grand plaisir, nous continuons à vous proposer ces genres de contenus. Nous allons vous proposer encore et encore ces très belles chansons qui nous viennent du côté de l'Afrique australe, mais pas que. Nous allons vous proposer aussi Tatu Kabeya. Ça lui fera plaisir à écouter ce beau morceau de Denis Boyen. Écoutons.

des cœurs, le titre de cette belle chanson, une composition de l'orchestre Ok Jazz, que vous venez de suivre. Nous continuons à proposer du son. Vous êtes toujours sur Radio Dio 89.5. Vous écoutez La Voix de l'Afrique dans la Loire. Nous continuons avec le son dans quelques instants. Il est 14h53 minutes et ce studio. Dans quelques instants, ce sera l'heure à laquelle nous allons inviter de vous proposer notre tout petit bulletin d'information de l'année du continent africain. Pour vous donner les nouvelles. Voilà, mais dans ce cadre-là, où nous sommes toujours dans le continent africain à faire découvrir les richesses de la culture musicale africaine aussi, nous voulons vous proposer une chanson qui est devenue l'hymne de la paix en quelque sorte. Chanté à son temps par celui qu'on surnomme le Zoulou Blanc. Lui, c'est Johnny Gregg qui a chanté Assim Bonanga pour Nelson Mandela. Écoutons cette très belle chanson et nous allons continuer. Écoutons Assim Bonanga avec Johnny Clerk et Savuka. Écoutons.

Bassim Bonanga avec Johnny Clerc, surnommé le Zoulou Blanc, que tout le monde connaît très bien, de ses exploits dans ce domaine. Chers auditeurs, il est 15h, exactement 15h40 secondes aussi au studio de la Radio Dio. Vous écoutez La Voix de l'Afrique de la Loire, c'est l'heure à laquelle nous avons l'habitude de vous proposer notre petit bulletin d'information, et c'est ce que nous allons faire avec vous. Merci d'être là, merci de votre fidélité. À ce samedi 18 juillet 2026, le titre de ce petit bulletin d'information, nous allons vous parler de la République démocratique du Congo, RDC, où le président Félix Antoine-Tshilombo Tshisekedi a annoncé l'organisation d'un dialogue national inclusif. Et ça part dans tous les sens. Nous allons vous donner notre point de vue. Et c'est pour expliquer les choses. Mais pendant ce temps que de l'autre côté, le président annonçait le dialogue national inclusif, du côté des Nations Unies, côté sanctions, une bonne partie de ces rebelles et de ces terroristes de l'Est du Congo ont été frappés par des sanctions de l'ONU qui a infligé des sanctions sur 6 personnalités de ces groupes armés passant de AFC M23, passant par les Tiraneiro et tous les autres djihadistes ainsi que le FDLR qui participent au massacre de l'Est. Donc, les choses évoluent différemment. Du côté de Sao Tomé et Principe, en tout cas, les présidentielles se profilent pour demain. Plus de 142 millions de Sao Tomé et Principe vont se présenter au bureau de Zirne pour élire leur nouveau président. Du côté de Guinée-Bissau, Doumbouya a été élu, enfin, si on peut parler d'une élection, il a été élu président et son parti a raflé quasi tout le siège de l'Assemblée nationale. Du coup, l'Assemblée nationale s'est dotée de son président hier, nous vous en parlerons aussi. Du côté Sénégal, il y a vraiment une visite éclair qui fait couler beaucoup d'encre, que ce soit du côté des politiciens que du côté de la société civile. Pourquoi ? Parce que l'ancien président Macky Sall a passé à Dakar pour rencontrer son successeur, Bassirou Diomaye Faye. Nous vous en parlerons aussi. Voilà quelques titres que nous allons partager avec vous. Nous parlerons de l'économie où le Nigérien Dangote se positionne au mieux pour la livraison de kérosène ici en Europe. Voilà, chers amis, chers auditeurs, quelques titres que nous voulons partager avec vous ce samedi 18 juillet 2026. Donc nous commençons avec la RDC, République démocratique du Congo, où nous avons appris hier que le président Félix Antoine Tshilombo Tshisekedi, président de la République démocratique du Congo, a décidé enfin d'organiser un dialogue national inclusif. Et du coup, ça part dans tous les sens. C'est dans les réseaux sociaux, dans les médias en ligne, les combats de tabac, les opposants Fouakiki prennent la parole pour faire croire aux Congolais que le président a fléchi genoux et qu'il a eu peur. Donc, il a décidé de convoquer ces dialogues, ces fameux dialogues que il réclamerait depuis très longtemps avec les politiciens en robe, entre autres leur chef Ambongo, en la tête de ce parti politique, des hommes en robe. Mais qu'est-ce que se passe-t-il ? D'abord, le président Félix Antoine Tshilombo Tshisekedi n'a jamais dit qu'il était contre le dialogue. Il a avoué et confirmé même que oui, il est ouvert au dialogue. C'est simplement que ce dialogue devrait se faire au format congolais, selon les lois congolaises. Et c'est à lui seul de décider quand convoquer ce dialogue et comment ce dialogue allait s'organiser.
Voilà, ça, les Congolais ou les opposants combattent tabac oublient rapidement cette fameuse opposition et leurs alliés oublient très facilement ou font croire à leur soutien que ce sont eux qui viennent d'arracher cette organisation, cette future organisation d'un dialogue national inclusif. Mais qu'est-ce que ça veut dire déjà par là ? Certains disent que bon, c'est parce qu'il y a eu trop de pression par l'opposition et qu'ils craignent la date du 22 juillet, qu'il y aurait un blocage total de la nation. Enfin bref, voilà pourquoi il a anticipé pour convoquer le dialogue. Maintenant, les gens ne vont pas plus loin parce que malheureusement, en Afrique et particulièrement en République démocratique du Congo, les gens s'arrêtent au titre. Ils ne cherchent pas à comprendre et à développer ce qui est dit. Dans ce dialogue qui a été annoncé, écoutez, ça a été annoncé par la présidence de la République, où il a reçu les chefs, presque tous les chefs des confessions religieuses de la République démocratique du Congo, par les catholiques, les politiciens arabes, les CC, les églises de réveil, les musulmans, les kimbanguistes. Il a reçu tout ce monde-là pour parler avec eux de ce qu'il attend d'un dialogue national et de ce qu'il attendait proposer. Mais avant de proposer cela, tout le monde doit se mettre d'accord et le dire de vive voix, surtout à ceux qui s'opposent depuis des années, qui sont achetés par le Rwanda, de l'avouer, de le dire haut. Et devant l'humanité, devant la République démocratique du Congo et devant la communauté internationale, reconnaître que le Rwanda agresse la République démocratique du Congo. Voilà pourquoi nous avons vu un Bongo tenir un communiqué écrit par la présidence de la République pour reconnaître que le Rwanda, par son président Paul Kagame, l'Hitler africain, agresse, massacre la population congolaise, agresse la République démocratique du Congo, et que tout le peuple congolais devrait s'unir comme un seul homme pour combattre d'abord cette agression. Chose que l'Église catholique, depuis toutes ces années, niait, ne voulait pas en parler parce qu'ils l'ont eux-mêmes avoué, ils sont sponsorisés par le Rwanda, l'Ouganda, le Kenya, et tous ces pays-là qui combattent en République, à l'est de la République démocratique du Congo. Premier point, que les opposants ne veulent pas rentrer dedans et éclairer l'opinion. Et par la suite, on nous dit que c'est le président qui convoque, qui convoquera par ordonnance ces dialogues. C'est le président qui va désigner les facilitateurs pour ces dialogues. C'est le président qui va fixer le mandat ainsi que le calendrier et les cadres des travaux. Alors, dites-moi, à quoi cela ressemblerait? Ressemble-t-il à ces dialogues que demandent l'opposition et les politiciens en robe? En rien du tout, parce que le président l'a déjà dit dès le départ qu'il n'était pas opposé. Ça sera fait selon la loi congolaise et selon le format que lui aura décidé de mettre en place. Donc celui qui va désigner les facilitateurs, qui va convoquer ceux qui doivent venir à ces dialogues et contacter toutes ces personnes qui accepteraient les conditions posées par les présidents pour participer à ces dialogues. Et c'est lui qui donne mandat, ce n'est pas l'Église catholique, ce n'est pas l'opposition, ce n'est pas le Rwanda qui va ici venir imposer les thèmes de ce dialogue. C'est la présidence de la République, donc le président lui-même, qui imposera les thèmes qui devront être traités lors de ce dialogue. Et en plus de cela, c'est le président qui définit les calendriers, de cas en camp et comment. Et puis, il fixe les cadres des travaux. Bon, à quoi on va nous dire que c'est la faiblesse du président? Il a peur. Parce que quand on parle d'exclusivité de ce dialogue, ou l'inclusivité de ce dialogue, où tous les Congolais doivent participer, il y a des conditions. Tout Congolais qui a pris les armes, qui a trahi la République, ne peut pas se présenter dans un dialogue comme celui-ci.
ça, nos amis opposants oublient que ça ne se passera pas comme ils le souhaitent, que Kabila revienne, que Moïse et Katumbi, les Zambiens, reviennent, et que tous ceux qui sont en exil, ou qu'on on annule ou la condamnation à mort de Kabila, tout ça n'aura pas lieu. Que nos amis se calment et qu'ils arrêtent de continuer à tromper la population congolaise. Ici, c'est selon le président, selon les calendriers qu'il aura fixés, selon le mandat qu'il aura donné à ses futures familles et dialogue national inclusif, que les travaux se feront. Donc, nous devons en tout cas dire clairement aux Congolais de ne pas prêter attention de ce que l'opposition... La preuve, c'est que le C64 et les familles regroupement des aventuriers qui s'est réuni en tout cas aujourd'hui, ou qui se sont réunis aujourd'hui, ou se réunira ce week-end, pour évaluer s'ils peuvent participer ou non à ces dialogues. Premier point. Donc voilà. Mais c'est arrivé aussi parce qu'il y a eu d'intenses démarches et consultations diplomatiques. Nous avons vu le président au Congo-Brazzaville, le président congolais, Otjombe Obarame, Denis Sassou Nguesso, a convoqué Ambongo et son vice-président Cholet pour les réprimander. Nous avons vu l'arrivée d'Ambongo avec Denis Sassou Nguesso, le président du Congo-Brazzaville, et nous avons vu la sortie d'Ambongo après ces échanges avec le président Denis Sassou Nguesso. Et ce n'était pas le même homme que celui qui est rentré. Et son visage était totalement décomposé, et celui de Cholet, parce qu'il venait de recevoir les ordres de pouvoir arrêter l'ère barbarie. Et il a expliqué clairement à ses politiciens en robe que si ça se passait au Congo-Brazzaville, ils seraient déjà en prison. Donc qu'ils arrêtent de combattre. C'est lui qui se bat pour remettre le pays dans son intégrité, mais aussi ramener la paix dans l'intégrité territoriale de la République démocratique du Congo. Ensuite, il y a eu l'étape de Burundi, où ils sont allés rencontrer le président Ndayishimiye, qui les a convoqués. Il les a écoutés, il a noté leur doléance et il leur a expliqué aussi clairement la situation de la République démocratique du Congo, parce que cet homme a ses hommes qui combattent à l'est du Congo, du côté des militaires congolais. Donc il en sait énormément sur la situation de cette guerre à l'est du Congo. Et il leur a intimé, là encore, les ordres de ce qu'ils doivent respecter s'ils veulent obtenir un dialogue national et inclusif, et qui peut participer à ces dialogues. C'était pas fini. Le président congolais a été invité à Luanda chez son homologue, frère et ami, João Lourenço, qui voulait en tout cas s'accaparer un petit peu de ces dialogues, que ça se passe à Luanda et qu'il organiserait lui. Le président congolais a dit qu'il était ouvert, reste ouvert au dialogue, mais ça se fera au Congo, par les Congolais, selon les lois congolaises. Voilà pourquoi cette intensité de démarches diplomatiques pour ramener la paix en République démocratique du Congo a conduit les présidents congolais à écouter ses homologues et accepter qu'il y ait un dialogue, mais selon le format que lui aura décidé et selon les conditions qu'il imposera. Ceux qui seront d'abord validés pour participer doivent en deuxième lieu accepter les conditions posées par le président de la République pour assister à ces dialogues. Voilà. Les choses sont un peu plus claires pour ceux qui font du bruit sur les réseaux sociaux. Le dialogue qui sera convoqué par l'ordonnance présidentielle dans les jours ou les mois à venir, ça sera seulement la volonté et les conditions posées par le président de la République de la République du Congo, Félix Antoine Tshilombo Tshisekedi. Et comme je vous disais, les choses continuent à s'aggraver pour ces terroristes de l'Est de la République démocratique du Congo, parce que le jeudi 16 juillet, donc il y a à peine deux jours,
Plusieurs de ses responsables ont subi, en tout cas, des nouvelles sanctions contre ces groupes armés et leurs représentants. La liste a été validée le 14 juillet et publiée le 16 juillet, qui compte désormais 6 responsables du mouvement armé et de 2 nouvelles entités, dont la FCM23 soutenue par le Rwanda voisin. Et les conditions, enfin, en tout cas, des sanctions s'imposent sur le gel des avoirs, l'interdiction de voyager, l'inscription sur le registre d'Interpol de tous ces responsables qui sont sanctionnés par l'ONU. On trouve dans cette liste notamment Corneille Nanga, le fameux président de la FCM23, qui fut président de la CENI lors des dernières élections de Joseph Kabila, enfin, alliance Joseph Kabila et Politique Anambé Kazembe, et lui, il est dirigeant de l'alliance Fleuve Congo et FCM23. Nous avons aussi un certain John Imani Nzenze, considéré comme le chef de renseignement de la composante militaire de la FCM23, déjà sanctionné par les Nations Unies. Nous avons Charles Sematamang, chef militaire du groupe armé Tuanero, allié de l'AFCM23. Il y a aussi Mohamed Loumissa, commandant et responsable de logistique extérieure de la ADF, mouvement djihadiste et affilié à l'organisation État islamique. Et enfin, il y a 2 autres, le général de brigade autoproclamé Sébastien Ouimbazi et le commandant Gustave Kouboyo, tous des membres de Force démocratique et de libération du Rwanda, et donc les FDLR. Voilà ce que les gens ne comprennent pas dans cet enchaînement d'événements, que tout est lié. Le président va convoquer un dialogue en tenant compte de ces nouvelles sanctions qui viennent de tomber sur les responsables de ces groupes terroristes qui règnent et qui massacrent à l'est de la République démocratique du Congo. Voilà, chers amis, chers auditeurs, ce que nous voulions vous dire de la République démocratique du Congo. Du côté de Sao Tome Principe, le 19 juillet prochain, donc demain, la population est convoquée aux urnes pour les élections présidentielles. On dit que ces élections, en tout cas, sont entre pauvreté persistante et les tensions politiques qui sont installées dans ces pays depuis 2025, c'est-à-dire depuis que le président de la Sao Tome Principe avait limogé son premier ministre qui était son allié. Un peu ce que nous vivons actuellement au Sénégal. Donc à Sao Tome-Principe, l'archipel lusophone niché dans le golfe du Guinée, près de 142 000 électeurs sont appelés aux urnes pour élire le prochain président. Entre 4 candidats qui se sont présentés et dont les candidatures ont été validées et retenues. Il y a le sortant Carlos Villa Nova qui brigue en deuxième mandat, mais il a perdu en tout cas le soutien d'une majorité de ce que je disais de son parti suite à une rupture avec son ancien allié, le Premier ministre limogé en 2025. Cette crise a prolongé le pays dans une période de forte tension politique, dont les Sao-Toméens espèrent tourner la page avec la présidentielle de ce dimanche 19 juillet et avant les législatives qui suivront au mois de septembre. Donc nous reviendrons pour vous donner les résultats de ces présidentielles qui se passeront demain du côté de Sao Tome Principe. Du côté de Guinée-Bissau, les nouveaux députés ont élu, en tout cas comme nous vous disions, leur entrée à l'Assemblée nationale. Ils ont élu Dassa Kourouma au perchoir. Dassa Kourouma n'est autre que celui qui était un peu le premier ministre de la transition, en tout cas. Et donc, cette nouvelle étape, on nous parle d'un retour à l'ordre institutionnel depuis ce vendredi, parce que l'Assemblée nationale a déjà un président à sa tête. Les députés ont élu, comme nous disions, ils étaient élus le 31 décembre, le
31 mai 2026 dernier et officiellement sont entrés à l'Assemblée nationale. Après cette présence, au cours de cette séance inaugurale, ils ont élu à leur tête les docteurs Dassa Kouroma, ancien président du Conseil national de transition. Vous comprenez que c'est Doumbia, l'actuel président élu dans les mêmes conditions que lui-même, que le président de l'Assemblée nationale, qui a le contrôle de toutes les institutions du pays, d'autant que l'opposition a boycotté et les élections présidentielles et les élections législatives, la vraie opposition. Voilà, c'est ce qui se passe aujourd'hui du côté de Guinée-Bissau. Donc, nous continuons à vous... du côté de Guinée-Conakry. Du côté du Sénégal, le président, l'ancien président Macky Sall a fait une visite éclair de quelques heures à Dakar. Cette visite a fait couler énormément d'encre dans les milieux politiques, milieux associatifs et sociétés civiles, parce que tout le monde sait que le président a fait remise et reprise avec son homologue, qu'il est vite monté dans l'avion, il est parti depuis, il n'est jamais revenu dans son pays. Parce qu'il est à la recherche de soutien pour briguer et prendre la tête de l'ONU, être le secrétaire général de l'ONU, il a besoin, en tout cas, des soutiens et surtout le soutien de son propre pays. Il en profite en ce moment de difficultés et de tergiversations politiques entre les deux amis, les deux frères qui ont fait le duo pour arriver à la présidence, de cette rupture qui vient d'avoir lieu entre le président Diomaye Bassirou Diomaye Faye et son mentor Ousmane Sonko. Il en profite parce que le président a besoin de soutien, donc c'est une occasion pour Macky Sall de venir rencontrer l'actuel président et lui proposer aussi le soutien de son parti, parce que son parti est toujours là avec ses membres, donc ils peuvent être un allié important pour le président, d'autant que l'ancien Premier ministre, donc Ousmane Sonko, lui, a récupéré le perchoir de l'Assemblée nationale, et d'ailleurs il l'a dit il n'y a pas très longtemps qu'il peut faire et défaire le gouvernement aussi autant de nombre qu'il faudra pour ramener les choses dans l'ordre. Et ces passages, en tout cas, la population, une partie de la population le vit très mal, une partie de la classe politique aussi critique énormément le nouveau président, parce que c'est lui qui les a amenés, qui les a conduits en prison, qui les a emprisonnés et qui a refusé à Ousmane Sonko de se présenter suite à des condamnations farfelues autour de tout ce qu'on a entendu à l'époque. Et les hommes qu'il a mis en prison, entre autres l'actuel président Bassirou Diomaye Faye, il vient le voir pour demander justement son soutien, enfin qu'il puisse avoir la chance de briguer le secrétariat général de Nations Unies. Et la population, vraiment, n'est pas d'accord avec cette présence, d'autant qu'on sait que son mandat a fini avec de représailles assez violentes au niveau de la population, parce qu'il voulait retarder les élections, jouer aux prolongations, pour ne pas dire au glissement, pour rester encore un peu au pouvoir, mais aussi favoriser ses hommes ou ses amis à récupérer le fauteuil présidentiel pour continuer à gérer ses affaires. Et c'est là, la population ne lui a pas encore pardonné. Et donc, ça pose vraiment beaucoup, beaucoup, beaucoup de problèmes, cette visite hier à Dakar. Voilà du côté de la politique. Et rapidement, pour parler de l'économie, que l'économie africaine, tant bien que mal, s'en sort et commence à se positionner au niveau mondial. Le cas de la raffinerie du Nigeria, du milliardaire Dangote, qui est devenu en tout cas un acteur incontournable du marché du kérosène ici en Europe. On nous dit qu'il y a 90% des avions européens qui volent actuellement volent avec le kérosène
est nigérien. Pourquoi ? Parce que depuis la crise entre les États-Unis et l'Iran, avec la fermeture du détroit d'Ormuz, nous vivons tous les prix à la pompe flambent. C'est pas que pour les voitures, mais pour les avions, c'est encore plus. Et lui, il se positionnait en tout cas comme un acteur important où l'Europe a trouvé son compte avec Dangote. Et même après cette crise, il va rester incontournable, le Nigeria Dangote, avec sa raffinerie qui alimente aujourd'hui l'Europe et ça va être l'Afrique et le reste du monde. Auparavant, 90% d'avions volaient avec les kérosènes américains. Aujourd'hui, ça vole avec les kérosènes, enfin, du moins, les avions européens volent avec les kérosènes nigériens. Nous félicitons cet acteur politique, en tout cas. Qui d'autres acteurs économiques africains se positionnent comme lui et amènent l'Afrique vers l'avant. Voilà, chers amis, chers auditeurs, les quelques titres que nous voulions partager avec vous. Aujourd'hui, samedi 18 juillet 2026. Pour ce faire, nous voulons vous proposer ceci. Écoutons. Belle chanson d'une certaine époque, ça va faire plaisir à Wetukabeya, Ekumani, Dumu, Lodi et Papaléo. Bon week-end, écoutez ceci.

Bangam Yamanamoto avec l'orchestre Chama Chama, ça rappelle de souvenirs à certains. Voilà, chers amis, chers auditeurs, nous continuons. Vous êtes toujours sur Radio Dio 89.5, vous écoutez La Voix de l'Afrique dans la Loire. Il est 15h35 au studio. Nous sommes en direct avec vous jusqu'à 16h et des poussières. Nous continuons à vous proposer du son du vrai avec l'Amba, avec la musique du monde et surtout les sonorités africaines que nous vous proposons depuis le début de notre émission. Nous continuons avec ceci, après ce petit bulletin d'information que nous venons de vous proposer. Nous allons vous faire revenir un petit peu à ces années-là, et ça fait plaisir d'écouter des morceaux comme celui-ci. Écoutons.

Quito, un morceau de l'orchestre Viva la Musica de Papa Wemba que nous venons de vous proposer. C'est une remix, une chanson composée par un de ses musiciens, Ping Pong à l'occurrence, qui nous a quittés. Nous continuons à vous proposer de la bonne musique. Certains vont se lever de leur fauteuil pour écouter ceci.

Qu'elle a bougé, ça rappelle des souvenirs à certains. Donc, c'était le bon chic, bonjour. Écoutons la suite. C'est de la bonne musique. La rumba congolaise, écoutons la suite.

Kofi Olomide, Antoine Aguepa avec son orchestre Quartier Latin. C'est les albums, le lot des albums qui lui ont ouvert le chemin des grandes salles parisiennes. Nous continuons avec vous, il est 15h58 à ce studio, mais vous êtes toujours sur Duo, libre, sauvage, impertinente, cette radio qui vous donne du son, vous fait voyager en état assis derrière votre téléviseur ou en nous écoutant dans une voiture ici à Saint-Étienne, dans la région, dans le département, mais aussi à ceux qui nous suivent via les réseaux sociaux partout dans le monde. Nous vous faisons découvrir la rumba, nous vous rappelons des vieux souvenirs et nous vous faisons agrémenter du moins votre après-midi avec un grand plaisir. Dans quelques instants, bientôt, nous allons nous dire au revoir. Mais nous sommes encore là. Quelques morceaux et ça sera fait. Écoutons lui qui fut un batteur drummer de l'orchestre cher à Papa Wemba, Viva la Musica, et qui vit maintenant du côté de l'Afrique centrale vers le Tchad là-bas. Écoutons Awilo Longomba Nganche Nganche Nganche avec son groupe. Le titre c'est Gâter le coin. Nous allons vous gâter le coin. Écoutons Awilo Longomba Gâter le coin.

Alors, chers amis et chers auditeurs, lui, c'est Awilo Longomba Nganche Nganche. C'est Nassien de Viva la Musica, de Papa Wemba, qui est passé, qui a formé son groupe aussi et qui vit un peu plus vers l'Est, enfin, l'Afrique centrale. Je pense que c'est du côté de Tchad. Awilo Longomba, que nous saluons. Écoutons ceci, la musique de chez nous, le traditionnel, en tout cas, ça fera plaisir à certains. Écoutons.

C'est du folklore du Kasaï avec les Bayuda que vous venez de suivre. Chers amis, chers auditeurs, il est 16h13, nous allons nous quitter pour nos amis qui sont en ligne avec nous. Merci de nous avoir accompagnés. Colo Mouvement, l'homme de tout le temps, les cerveaux qui nous complètent et quand nous sommes défaillants par moment. Oui, de Kabaya, nous te souhaitons un agréable week-end avec toute la famille. Koumani, Papa Léon, bon week-end à toi aussi et puis à toute la famille. Nous allons balancer un dernier morceau. Pour les amis des ondes, et nous vous disons, dites-vous là, la semaine prochaine, nous serons avec vous, sauf imprévu, mais en tout cas, jusqu'à là, nous allons nous retrouver avec un grand plaisir. Merci de nous avoir accompagnés pour nos amis internautes, merci pour les amis des ondes, et nous espérons, la semaine prochaine, nous serons encore avec vous. Voilà, c'est à très bientôt. Écoutons Wayambo avec ce morceau que nous allons nous dire au revoir. Bokechi Wayambo et au revoir à nos amis internautes. À très bientôt. Bon week-end à tous.

On a écouté Maëlle Taïna, ça a été suivi par Hélène Barbier, sortie sur le label canadien Bon Sound.

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Le rock dans tous ses états, c'est sur le 89.5 de Radio Dio.

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On a écouté la douceur d'Opaque, le reggaeton de Boris Vian, et à l'instant, Fauzen sur le 8-9-5. Et tout de suite, une fausse question métaphysique, non question tout autant. Le passé est-il le présent? Le présent est-il le passé?

Si vos oreilles ont traîné l'underground rock des années 90, vous avez, il y a de fortes chances, croisé Diabologum ou Int, eh bien, des représentants sont toujours en vie. Et oui, on vient d'écouter Michel Clou, suivi de Arnaud Fournier, sur le 895.

écouté les violons de Ravage, puis venu le Lille de la Réunion, le rock Maloya du groupe Sadoage sur le 895 de Radio Dio.

La cuivraille, The Sound of Paros et le It Sure Is Good morceau enregistré par Fonte la Basse en 1972. 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

Tu viens d'écouter Balkan Taksim, puis Radio Tarifa. Et tout de suite, Radio Dio te laisse en confiance, en toute confiance, dans les mains expertes avec la guitare de Fabian Magnan sur le 895.

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0: C'était Emily Jane White à l'instant, précédée de La Pietà, Sana Corré et Bachar Mar Khalifa.
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0: Charou et à l'instant Try the Truth en compagnie de Hassap Ferg. 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

Tout a commencé avec les Liminianas, aidés à la basse par Peter Hook. Ensuite, c'était Milk Lines et The Goody Box. Voici Andy Schauf sur Radio Dio.

trois projets de trap japonaise sur le 8-9-5. On a écouté Hideyoshi, ça a été suivi par le duo de DJ Shari et DJ Tatsuki, et Jin Dog en compagnie du groupe Anarchy.

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1: À l'instant, deux morceaux du rappeur Madi Soma, venu du Japon sur le 895 de Dio. Le voyage musical continue.
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895 Radio Audio à Saint-Étienne tente de démontrer qu'un autre Val-de-Loire est possible. La preuve avec les trois morceaux venus de Tours et d'Orléans. On a écouté La Ciguë, Griffe avec un seul F et Vétuste sur le 895 de la Loire du Bas.

On vient de profiter d'un petit retour des White Stripes, le Blue Orchid live quelque part au Canada. Ça a été suivi par l'incroyable, surprenant groupe que l'on nomme Sarab et son hardcore pop Rai sur le 895 de Radio-Dio.

8, 9, 5, Radio Duo, on a écouté le groupe instrumental canadien En Route Boys. Ça a été suivi par l'humour mi-mutin, mi-feignasse de Mode Octaline. Et à l'instant, c'était la rappeuse lyonnaise vénère que l'on nomme Yanka. Je vous propose tout de suite de traverser le Rhône pour aller où ? Pour aller où donc, d'après vous, pour la synthé, bien entendu.

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On a écouté le rappeur le plus Duracell de Saint-Etienne, à savoir Missy Eblodia, extrait d'À l'arrache, volume 6. Ça a été suivi par un morceau de l'inusable album Ill Communication, du groupe qui a pour la première fois réuni le public rap et punk. Il s'agissait bien sûr des Beastie Boys sur le 895 de Duo.

On a écouté le duo lyonnais Bold en compagnie des MC Youmstar et du chanteur Blic Bassi. Ça a été suivi à l'instant par un petit peu d'essence révolutionnaire guerrière à la mode dub. C'était les Revolutionary Dub Warriors et leur morceau Squat sur le 895.

0: Olé. Dio soutient sa scène locale et a commencé cette sélecta d'une certaine vision flamenca 2026 par le local band La Cafetera Rora, signé sur Greenpeace Records Altiligérien Label. Ça a été suivi par le groupe Camino, c'est à l'instant ce qui est présenté comme le premier disque de art flamenco de l'histoire de la musique, la Arpa Flamenca, Anna Chrisman sur le 895 de Dio et radiodio.org, libre, sauvage, impertinente.
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0: On vient d'écouter Abstral Compost, la techno du lyonnais Usul et enfin Uto sur Radio Dio 89.5, la radio des oreilles curieuses.
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Les bœufs viendront, ils brouteront, ils termineront le travail et puis les choses pourront se poursuivre comme il se doit, en toute simplicité en fait. Voilà, c'est tout.

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1: Le projet électro Tourangeau Trifouille premier a été suivi par Aiden Thorpe sur le 895 de Radio Dio et radiodio.org.
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1: Est-ce qu'on appelle encore ça du rap? Cette question ne nous intéresse pas. L'important étant de savoir qu'on vient d'écouter Pan Amsterdam, Little Sims et Wallace Cleaver sur Dio.

895 MHz et radioaudio.org, on a écouté Ultra Moderne, puis le duo Basile Free et Dina Abdelwahed, et enfin Wu Lou signé chez Warp sur Dio.

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trance de Chouk Bois et des Angströmers a fait place à la noirceur de Hyacinthe, puis celle de Ch'tite Diaspora sur Dio.

On a écouté S-Rap, un duo turco-autrichien, précédé par Tidus, projet signé chez Petrol Chips 8, 9, 10.

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895 MHz et radioaudio.org, on a écouté Ultra Moderne, puis le duo Basile Free et Dina Abdelwahed, et enfin Wu Lou signé chez Warp sur Duo.

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trance de Chouk Bois et des Angströmers a fait place à la noirceur de Hyacinthe, puis celle de Ch'tite Diaspora sur Dio.

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0: 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Sur Duo, on a écouté Eeza Yasuke, suivi de Hunda Sway.
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